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C'était Run Man Run de Golden Hours, dont le dernier album en date est sorti sur le label First Club Records. C'était le dernier morceau de cette nouvelle mixtape de rock à la Casbah proposée par le coordinateur de ce fameux label First Club Records. On se retrouve la semaine prochaine en direct ou en différé pour une nouvelle heure de musique finement sélectionnée par nos soins. D'ici là, portez-vous bien et retrouvez le podcast de cette émission ainsi que sa playlist et une petite interview de Mathieu sur notre site casbah-records.com. 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

0: On a eu le droit au morceau et dub aussi, c'est des productions Liperi de Kongos. La suite, on retourne du côté de Virgin Island avec une production récente de Tough Lion.
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c'est Arimo, The Flyer et Aiba. Des artistes qu'on a découverts grâce à la scène de Virgin Island.

Cure dans le spirituel. Jack Hughes sur le classique de Bob Marley, Shiny Shining.

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Nice attitude. C'est tiré de la compilation Ouadada. Danny Ice, son album

Sizzla, Thanks and Praise. Du coup, on va rester avec Sizzla, cette fois-ci en live, live at Brixton Academy. Juste un extrait de quelques minutes. Le morceau, c'est...

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Bonsoir à toutes, bonsoir à tous. Merci d'être présents pour cette émission spéciale concert de jazz. Ce soir, eh bien, nous partons au Renaissance Club de Hollywood au mois de mars 1962 et nous allons y écouter le Art Blakey and the Jazz Messengers. Pour les gens qui ne connaissent pas le mot Jazz Messengers, eh bien, c'est le messager du jazz tout simplement. Art Blakey l'a été pendant plus de 35 ans. Art Blakey, bien sûr, nous a quittés au mois de novembre 1990. Donc c'est un peu en guise, dans un autre dommage, à ce grand musicien disparu, un des plus grands batteurs de toute l'histoire du jazz, que j'ai diffusé ça. Il y aura deux parties. La première partie est ce soir et la seconde partie sera dans quelques semaines. Donc, à vos cassettes, car c'est des enregistrements qui sont, je dirais pas inédits, mais c'est des enregistrements pas courants. Alors, dans ces Jazz Messengers, eh bien, on a, tenez-vous bien, Freddie Hubbard à la trompette, Curtis Fuller au trombone, Wayne Shorter au ténor, Cedar Walton au piano, Jimmy Merritt à la contrebasse et Monsieur Art Blakey à la batterie. Et nous allons écouter quatre titres. Three Blind Mice, une composition et un arrangement de Curtis Fuller, le tromboniste. Blue Moon, un vieux standard de Richard Rodgers et Monsieur Hart. That Old Feeling, arrangé par Monsieur Freddie Hubbard. Et nous terminerons par Plexis, par M. Cedar Walton, et une composition de lui-même. Mes musiciens sont prêts, alors je vous laisse avec eux. À tout à l'heure.

Vous êtes sur Radio Zone 93,8 MHz dans l'émission spéciale concert de jazz. Ce soir, nous sommes au Renaissance Club de Hollywood en mars 1962 pour y écouter Monsieur Art Blakey et les Jazz Messengers. Art Blakey, bien sûr, à la batterie. Freddie Hubbard à la trompette, Curtis Fuller en trombone, Wayne Shorter au ténor, Cedar Walton au piano et Monsieur Jimmy Merritt à la contrebasse. Et nous avons pu entendre quatre titres. Three Blind Miss, une composition et un arrangement du tromboniste Monsieur Curtis Fuller. Blue Moon, une composition de Richard Rodgers et Monsieur Hart. That Old Feeling, une composition de Sammy Fain qui a fait beaucoup de compositions pour Monsieur Walt Disney, ça peu de gens le savent. Et puis nous avons terminé par une composition et un arrangement du pianiste Monsieur Cedar Walton qui s'intitule Plexis. C'était absolument extraordinaire. Art Blakey était né donc à Pittsburgh en Pennsylvanie le 11 octobre 1917 et non pas 1919 comme beaucoup de gens le pensent. En 1936, il laisse la mine et l'aciérie pour entrer dans l'orchestre de Fletcher Anderson, puis en 1940, il accompagne Mary Lou Williams. Il joue avec Thelonious Monk dans les années 40 et bien sûr devient l'un des pionniers du bebop. Tout cela, bien sûr, il le restera jusqu'à la fin de sa vie. En 1949, il joue chez Lucky Millinder. En 1951-53, il joue dans le quartet de Billy Franco. Ensuite, il joue avec Miles Davis et Fats Navarro dans les 17 Messengers. Il forme un premier groupe en 1954 qui s'appelle les Jazz Messengers, mais sous la houlouette, de Monsieur Horace Silver, le pianiste. La même année, en 1954, il réalise deux fabuleux disques en public, les premiers disques en public dans les clubs exprès pour un enregistrement avec le grand Clifford Brown. En 1956, il reprend la direction de Horace Silver qui décide d'abandonner la formation The Jazz Messengers et il devient le leader. Depuis, il a produit durant les années 50, 60, 70, 80 et même 80 dans les années 90, tout début des années 90, les meilleurs jeunes musiciens de jazz. Parmi les meilleurs en tout cas, je crois que Art Blakey a été à la base de toutes les grandes vedettes du jazz pratiquement d'aujourd'hui. Et ça c'est important à souligner. C'est dommage que M. Art Blakey n'ait pas joué depuis les années 60 avec des musiciens aussi connus que lui. On connaît quand même un des meilleurs disques des années 80 en trio qui s'appelle The Magical Trio No. 1 avec un pianiste qu'il a sorti, M. James Williams, et un autre grand bassiste, mais qui vient lui de Pittsburgh comme M. Art Blakey et qui nous en avait parlé d'ailleurs. Il s'agit de M. Ray Brown. Mais donc, je pense que le mieux c'est de repartir maintenant au Renaissance Club avec Freddie Hubbard, Curtis Fuller, Wayne Shorter, Cedar Walton, Jimmy Merritt et bien sûr Monsieur Art Blakey. Et nous allons écouter trois titres, Up Jump Spring, une composition de Freddie Hubbard, When Lights Are Low de Monsieur Benny Carter et nous terminerons par une composition de Monsieur Cedar Walton qui s'intitule Mosaïque. A tout à l'heure donc.

Vous êtes sur Radio Zone 93,8 MHz dans l'émission spéciale concert de jazz au Renaissance Club de Hollywood le mois de mars 1962 avec Art Blakey et ses Jazz Messengers. Art Blakey à la batterie, Fredo Barr trompette, Curtis Fuller trombone, Wayne Shorter ténor, Cedar Walton piano, Jimmy Merritt à la contrebasse dans Up Jump Spring de Fredo Barr, When Lights Are Low de Benny Carter et pour terminer Mosaïque, une composition de Monsieur Cedar Walton. J'espère que vous avez passé un excellent moment de trop compagnie. Nous retrouverons Art Blakey bientôt pour la deuxième partie de ce concert. Jean-Michel Reisser de Radio Zone 93,8 MHz vous souhaite tout de bon et espère vous retrouver tout bientôt pour une nouvelle émission de spécial concert de jazz. Bye bye.

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1: Salut à vous, chères auditrices et chers auditeurs de Rock à la Casbah, et soyez les bienvenus dans cette nouvelle mixtape. Comme à chaque édition, nous avons demandé à une personne dont la sensibilité artistique nous touche particulièrement de composer une heure de playlist pour vous ravir les oreilles. Cette semaine, c'est Mathieu Florimond du label londonien Fuzz Club Records qui se prête au jeu de la mixtape pour Rock à la Casbah. Propulsé au rang de coordinateur du label Fuzz Club Records suite à la réalisation d'un stage, il y a de ça une petite dizaine d'années, Mathieu est multitâche et œuvre également pour le bien du promoteur et label Bad Vibrations, lui aussi londonien, et de la branche live du Fuzz Club qui se nomme Rubber Duck. Mathieu est un homme très occupé et surtout passionné de rock psyché. Quand il s'ennuie, il s'occupe à organiser le Fuzz Club Festival qui se tiendra cette année encore à Eindhoven, aux Pays-Bas, les 1er et 2 mai. Depuis plusieurs années, ce festival pour amateurs et amatrices de musique psyché s'est fait une place de choix en Europe. Cette année, la programmation est aux petits oignons et elle mêle des artistes du label et d'autres groupes issus de la même scène. Si vous avez envie d'en savoir plus, rendez-vous sur notre site Casbah Interview que j'ai faite de Mathieu. Mais pour l'heure, il est temps de passer à sa playlist au cours de laquelle vous pourrez entendre Gliders, Miniskirt, Sunflowers, Witch, Combinet Robotron, Japanese Television, Los Palms, The Spirals, LA Witch et Golden Hours. Mais commençons tout de suite par le titre Exploding Heads de A Place to Bury Strangers.

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C'était Run Man Run de Golden Hours, dont le dernier album en date est sorti sur le label First Club Records. C'était le dernier morceau de cette nouvelle mixtape de Rock à la Casbah proposée par le coordinateur de ce fameux label First Club Records. On se retrouve la semaine prochaine en direct ou en différé pour une nouvelle heure de musique finement sélectionnée par nos soins. D'ici là, portez-vous bien et retrouvez le podcast de cette émission ainsi que sa playlist et une petite interview de Mathieu sur notre site casbah-records.com. 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

0: On a eu le droit au morceau et le dub aussi, c'est des productions Lipéri de Kongos. La suite, on retourne du côté de Virgin Island avec une production récente de Tough Lion.
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Tu es nice, Ras Attitude. C'est tiré de la compilation Wadada. Danny Ice, son album To You.

Sizzla, Thanks and Praise. Du coup, on va rester avec Sizzla, cette fois-ci en live, at Brixton Academy. Juste un extrait de quelques minutes. Le morceau, c'est...

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Bonsoir à toutes, bonsoir à tous. Merci d'être présents pour cette émission spéciale concert de jazz. Ce soir, eh bien, nous partons au Renaissance Club de Hollywood au mois de mars 1962 et nous allons y écouter le Art Blakey and the Jazz Messengers. Pour les gens qui ne connaissent pas le mot Jazz Messengers, eh bien, c'est le messager du jazz tout simplement. Art Blakey l'a été pendant plus de 35 ans. Art Blakey, bien sûr, nous a quittés au mois de novembre 1990. Donc c'est un peu en guise, dans un autre dommage, à ce grand musicien disparu, un des plus grands batteurs de toute l'histoire du jazz, que j'ai diffusé ça. Il y aura deux parties. La première partie est ce soir et la seconde partie sera dans quelques semaines. Donc, à vos cassettes, car c'est des enregistrements qui sont, je dirais pas inédits, mais c'est des enregistrements pas courants. Alors, dans ces Jazz Messengers, eh bien, on a, tenez-vous bien, Freddie Hubbard à la trompette, Curtis Fuller au trombone, Wayne Shorter au ténor, Cedar Walton au piano, Jimmy Merritt à la contrebasse et Monsieur Art Blakey à la batterie. Et nous allons écouter quatre titres. Three Blind Mice, une composition et un arrangement de Curtis Fuller, le tromboniste. Blue Moon, vieux standard de Richard Rodgers et Monsieur Hart. That Old Feeling, arrangé par Monsieur Freddie Hubbard. Et nous terminerons par Plexis, par M. Cedar Walton, et une composition de lui-même. Mais les musiciens sont prêts, alors je vous laisse avec eux. À tout à l'heure.

Vous êtes sur Radio Zone 93,8 MHz dans l'émission spéciale concert de jazz. Ce soir, nous sommes au Renaissance Club de Hollywood en mars 1962 pour y écouter Monsieur Art Blakey et les Jazz Messengers. Art Blakey, bien sûr, à la batterie. Freddie Hubbard à la trompette, Curtis Fuller en trombone, Wayne Shorter au ténor, Cedar Walton au piano et Monsieur Jimmy Merritt à la contrebasse. Et nous avons pu entendre quatre titres. Three Blind Mice, une composition et un arrangement du tromboniste Monsieur Curtis Fuller. Blue Moon, une composition de Richard Rodgers et Monsieur Hart. That Old Feeling, une composition de Sammy Fain qui a fait beaucoup de compositions pour Monsieur Walt Disney, ça peu de gens le savent. Et puis nous avons terminé par une composition et un arrangement du pianiste Monsieur Cedar Walton qui s'intitule Plexis. C'était absolument extraordinaire. Art Blakey était né donc à Pittsburgh en Pennsylvanie le 11 octobre 1917 et non pas 1919 comme beaucoup de gens le pensent. En 1936, il laisse la mine et l'aciérie pour entrer dans l'orchestre de Fletcher Anderson, puis en 1940, il accompagne Mary Lou Williams. Il joue avec Thelonious Monk dans les années 40 et bien sûr devient l'un des pionniers du bebop. Tout cela, bien sûr, il restera jusqu'à la fin de sa vie. En 1949, il joue chez Lucky Millinder. En 1951-53, il joue dans le quartet de Billy Franco. Ensuite, il joue avec Miles Davis et Fats Navarro dans les 17 Messengers. Il forme un premier groupe en 1954 qui s'appelle les Jazz Messengers, mais sous la houlouette, de M. Horace Silver, le pianiste. La même année, en 1954, il réalise deux fabuleux disques en public, les premiers disques en public dans les clubs exprès pour un enregistrement avec le grand Clifford Brown. En 1956, il reprend la direction de Horace Silver qui décide d'abandonner la formation The Jazz Messengers et il devient le leader. Depuis, il a produit durant les années 50, 60, 70, 80 et même 80 dans les années 90, tout début des années 90, les meilleurs jeunes musiciens de jazz. Parmi les meilleurs en tout cas, je crois que Art Blakey a été à la base de toutes les grandes vedettes du jazz pratiquement d'aujourd'hui. Et ça c'est important à souligner. C'est dommage que M. Art Blakey n'ait pas joué depuis les années 60 avec des musiciens aussi connus que lui. On connaît quand même un des meilleurs disques des années 80 en trio qui s'appelle The Magical Trio No. 1 avec un pianiste qu'il a sorti, M. James Williams, et un autre grand bassiste, mais qui vient lui de Pittsburgh comme M. Art Blakey et qui nous en avait parlé d'ailleurs. Il s'agit de M. Ray Brown. Mais je pense que le mieux c'est de repartir maintenant au Renaissance Club avec Freddie Hubbard, Curtis Fuller, Wayne Shorter, Cedar Walton, Jimmy Merritt et bien sûr Monsieur Art Blakey. Et nous allons écouter trois titres, Up Jump Spring, une composition de Freddie Hubbard, When Lights Are Low de Monsieur Benny Carter et nous terminerons par une composition de Monsieur Cedar Walton qui s'intitule Mosaïque. A tout à l'heure donc.

Vous êtes sur Radio Zone 93,8 MHz dans l'émission spéciale concert de jazz au Renaissance Club de Hollywood le mois de mars 1962 avec Art Blakey et ses Jazz Messengers. Art Blakey à la batterie, Fredo Barr trompette, Curtis Fuller trombone, Wayne Shorter ténor, Cedar Walton piano, Jimmy Merritt à la contrebasse dans Up Jones Spring de Fredo Barr, When Lights Are Low de Benny Carter et pour terminer Mosaïque, une composition de M. Cedar Walton. J'espère que vous avez passé un excellent moment de troupe en compagnie. Nous retrouverons Art Blakey bientôt pour la deuxième partie de ce concert. Jean-Michel Reisser de Radio Zone 93,8 MHz vous souhaite tout de bon et espère vous retrouver tout bientôt pour une nouvelle émission de spécial concert de jazz. Bye bye.

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1: Salut à vous, chères auditrices et chers auditeurs de Rock à la Casbah, et soyez les bienvenus dans cette nouvelle mixtape. Comme à chaque édition, nous avons demandé à une personne dont la sensibilité artistique nous touche particulièrement de composer une heure de playlist pour vous ravir les oreilles. Cette semaine, c'est Mathieu Florimond du label londonien Fuzz Club Records qui se prête au jeu de la mixtape pour Rock à la Casbah. Propulsé au rang de coordinateur du label Fuzz Club Records suite à la réalisation d'un stage, il y a de ça une petite dizaine d'années, Mathieu est multitâche et œuvre également pour le bien du promoteur et label Bad Vibrations, lui aussi londonien, et de la branche live du Fuzz Club qui se nomme Rubber Duck. Mathieu est un homme très occupé et surtout passionné de rock psyché. Quand il s'ennuie, il s'occupe à organiser le Fuzz Club Festival qui se tiendra cette année encore à Eindhoven, aux Pays-Bas, les 1er et 2 mai. Depuis plusieurs années, ce festival pour amateurs et amatrices de musique psyché s'est fait une place de choix en Europe. Cette année, la programmation est aux petits oignons et elle mêle des artistes du label et d'autres groupes issus de la même scène. Si vous avez envie d'en savoir plus, rendez-vous sur notre site Casbah Interview que j'ai faite de Mathieu. Mais pour l'heure, il est temps de passer à sa playlist au cours de laquelle vous pourrez entendre Gliders, Miniskirt, Sunflowers, Witch, Combinet Robotron, Japanese Television, Los Palms, The Spirals, LA Witch et Golden Hours. Mais commençons tout de suite par le titre Exploding Heads de A Place to Bury Strangers.

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C'était Run Man Run de Golden Hours, dont le dernier album en date est sorti sur le label First Club Records. C'était le dernier morceau de cette nouvelle mixtape de Rock à la Casbah proposée par le coordinateur de ce fameux label First Club Records. On se retrouve la semaine prochaine en direct ou en différé pour une nouvelle heure de musique finement sélectionnée par nos soins. D'ici là, portez-vous bien et retrouvez le podcast de cette émission ainsi que sa playlist et une petite interview de Mathieu sur notre site casbah-records.com. 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

0: Orso et le Dub aussi, c'est des productions Lipéri de Kongos. La suite, on retourne du côté de Virgin Island avec une production récente de Tough Lion.
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c'est Arimo, The Flyer et Aiba. Des artistes qu'on a découverts grâce

Kakyu dans le spirituel. Jack Yo sur le classique de Bob Marley, Shiny Shining.

Sizzla, Thanks and Praise. Du coup, on va rester avec Sizzla, cette fois-ci en live, live at Brixton Academy. Juste un extrait de quelques minutes. Le morceau, c'est...

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Bonsoir à toutes, bonsoir à tous. Merci d'être présents pour cette émission spéciale concert de jazz. Ce soir, eh bien, nous partons au Renaissance Club de Hollywood au mois de mars 1962 et nous allons y écouter le Art Blakey and the Jazz Messengers. Pour les gens qui ne connaissent pas le mot Jazz Messengers, eh bien, c'est les messagers du jazz tout simplement. Art Blakey, il a été pendant plus de 35 ans. Art Blakey, bien sûr, nous a quittés au mois de novembre 1990. Donc c'est un peu en guise, dans un autre dommage à ce grand musicien disparu, un des plus grands batteurs de toute l'histoire du jazz, que je diffuse ça. Il y aura deux parties. La première partie est ce soir et la seconde partie sera dans quelques semaines. Donc, à vos cassettes, car c'est des enregistrements qui sont, je dirais pas inédits, mais c'est des enregistrements pas courants. Alors, dans ces Jazz Messengers, eh bien, on a, tenez-vous bien, Freddie Hubbard à la trompette, Curtis Fuller au trombone, Wayne Shorter au ténor, Cedar Walton au piano, Jimmy Merritt à la contrebasse et Monsieur Art Blakey à la batterie. Et nous allons écouter quatre titres. Three Blind Me, c'est une composition et un arrangement de Curtis Fuller, le tromboniste. Blue Moon, vieux standard de Richard Rodgers et Monsieur Hart. That Old Feeling, arrangé par Monsieur Freddie Hubbard. Et nous terminerons par Plexis, par Monsieur Cedar Walton, et une composition de lui-même. Mais les musiciens sont prêts, alors je vous laisse avec eux. À tout à l'heure.

Vous êtes sur Radio Zone 93,8 MHz dans l'émission spéciale concert de jazz. Ce soir, nous sommes au Renaissance Club de Hollywood en mars 1962 pour y écouter Monsieur Art Blakey et les Jazz Messengers. Art Blakey, bien sûr, à la batterie. Freddie Hubbard à la trompette, Curtis Fuller en trombone, Wayne Shorter au ténor, Cedar Walton au piano et Monsieur Jimmy Merritt à la contrebasse. Et nous avons pu entendre quatre titres. Three Blind Mice, une composition et un arrangement du tromboniste Monsieur Curtis Fuller. Blue Moon, une composition de Richard Rodgers et Monsieur Hart. That Old Feeling, une composition de Sammy Fain qui a fait beaucoup de compositions pour Monsieur Walt Disney, ça peu de gens le savent. Et puis nous avons terminé par une composition et un arrangement du pianiste Monsieur Cedar Walton qui s'intitule Plexis. C'était absolument extraordinaire. Art Blakey était né donc à Pittsburgh en Pennsylvanie le 11 octobre 1917 et non pas 1919 comme beaucoup de gens le pensent. En 1936, il laisse la mine et l'aciérie pour entrer dans l'orchestre de Fletcher Anderson, puis en 1940, il accompagne Mary Lou Williams. Il joue avec Thelonious Monk dans les années 40 et bien sûr devient l'un des pionniers du bebop. Tout cela, bien sûr, il restera jusqu'à la fin de sa vie. En 1949, il joue chez Lucky Millinder. En 1951-53, il joue dans le quartet de Billy Franco. Ensuite, il joue avec Miles Davis et Fats Navarro dans les 17 Messengers. Il forme un premier groupe en 1954 qui s'appelle

et Jazz Messengers, mais sous la houlette, pardon, de Monsieur Horace Silver, le pianiste. La même année, en 1954, il réalise deux fabuleux disques en public, les premiers disques en public dans les clubs exprès pour un enregistrement avec le grand Clifford Brown. En 1956, il reprend la direction de Horace Silver, qui décide d'abandonner la formation The Jazz Messengers, et il devient le leader. Depuis, il a produit durant les années 50, 60, 70, 80 et même 80, dans les années 90, tout début des années 90, les meilleurs jeunes musiciens de jazz. Parmi les meilleurs, en tout cas, je crois qu'Art Blakey a été à la base de toutes les grandes vedettes du jazz pratiquement d'aujourd'hui. Et ça, c'est important à souligner. C'est dommage que M. Art Blakey n'ait pas joué depuis les années 60 avec des musiciens aussi connus que lui. On connaît quand même un des meilleurs disques des années 80 en trio qui s'appelle The Magical Trio No. 1 avec un pianiste qu'il a sorti, M. James Williams, et un autre grand bassiste, mais qui vient lui de Pittsburgh comme M. Art Blakey et qui nous en avait parlé d'ailleurs. Il s'agit de M. Ray Brown. Mais donc, je pense que le mieux, c'est de repartir maintenant au Renaissance Club avec Freddie Hubbard, Curtis Fuller, Wayne Shorter, Seda Walton, Jimmy Merritt et bien sûr Monsieur Art Blakey. Et nous allons écouter trois titres: Up Jump Spring, une composition de Freddie Hubbard, When Lights Are Low de Monsieur Benny Carter, et nous terminerons par une composition de Monsieur Seda Walton qui s'intitule Mosaïque. À tout à l'heure donc.

Vous êtes sur Radio Zone 93,8 MHz dans l'émission spéciale concert de jazz au Renaissance Club de Hollywood le mois de mars 1962 avec Art Blakey et ses Jazz Messengers. Art Blakey à la batterie, Fredo Barr trompette, Curtis Fuller trombone, Wayne Shorter ténor, Cedar Walton piano, Jimmy Merritt à la contrebasse dans Up Jones Spring de Fredo Barr, When Lights Are Low de Benny Carter et pour terminer Mosaïque, une composition de Monsieur Cedar Walton. J'espère que vous avez passé un excellent moment de trop compagnie. Nous retrouverons Art Blakey bientôt pour la deuxième partie de ce concert. Jean-Michel Reisser de Radio Zone 93,8 MHz vous souhaite tout de bon et espère vous retrouver tout bientôt pour une nouvelle émission de spécial concert de jazz. Bye bye.

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1: Salut à vous chers auditrices et chers auditeurs de Rock à la Casbah et soyez les bienvenus dans cette nouvelle mixtape. Comme à chaque édition, nous avons demandé à une personne dont la sensibilité artistique nous touche particulièrement de composer une heure de playlist pour vous ravir les oreilles. Cette semaine, c'est Mathieu Florimond du label londonien Fuzz Club Records qui se prête au jeu de la mixtape pour Rock à la Casbah. Propulsé au rang de coordinateur du label Fuzz Club Records suite à la réalisation d'un stage il y a de ça une petite dizaine d'années, Mathieu est multitâche et œuvre également pour le bien du promoteur et label Bad Vibrations, lui aussi londonien, et de la branche live du Fuzz Club qui se nomme Rubber Duck. Mathieu est un homme très occupé et surtout passionné de rock psyché. Quand il s'ennuie, il s'occupe à organiser le Fuzz Club Festival qui se tiendra cette année encore à Eindhoven, aux Pays-Bas, les 1er et 2 mai. Depuis plusieurs années, ce festival pour amateurs et amatrices de musique psyché s'est fait une place de choix en Europe. Cette année, la programmation est aux petits oignons et elle mêle des artistes du label et d'autres groupes issus de la même scène. Si vous avez envie d'en savoir plus, rendez-vous sur notre site Casbah Interview que j'ai faite de Mathieu. Mais pour l'heure, il est temps de passer à sa playlist au cours de laquelle vous pourrez entendre Gliders, Miniskirt, Sunflowers, Witch, Combinat Robotron, Japanese Television, Los Palms, The Spirals, LA Witch et Golden Hours. Mais commençons tout de suite par le titre Exploding Heads de A Place to Bury Strangers.

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C'était Run Man Run de Golden Hours, dont le dernier album en date est sorti sur le label First Club Records. C'était le dernier morceau de cette nouvelle mixtape de Rock à la Casbah proposée par le coordinateur de ce fameux label First Club Records. On se retrouve la semaine prochaine en direct ou en différé pour une nouvelle heure de musique finement sélectionnée par nos soins. D'ici là, portez-vous bien et retrouvez le podcast de cette émission ainsi que sa playlist et une petite interview de Mathieu sur notre site casbah-records.com. 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

0: Omoso et le Dub aussi, c'est des productions Lipéri de Kongos. La suite, on retourne du côté de Virgin Island avec une production récente de Tough Lion.
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c'est Arimo, The Flyer et Aiba. Des artistes qu'on a découverts grâce à

Vous êtes sur Radio Zone 93,8 MHz dans l'émission spéciale concert de jazz. Nous sommes en ce début de semaine au Golden Circle de Stockholm, en Suède, en décembre 1965, pour y écouter un trio tout à fait inhabituel et légendaire de l'histoire du jazz aujourd'hui. Il s'agit du trio de Monsieur Ornette Coleman, Ornette Coleman au saxophone alto, David Isanson à la contrebasse et Monsieur Charles Moffett à la batterie. Et puis, eh bien, nous allons maintenant écouter la deuxième partie de ce concert, toujours bien sûr de Monsieur Ornette Coleman. Et juste pour vous dire que nous avons pu entendre trois compositions et arrangements de Ornette: Faces and Places, European Echoes et D.D. Deuxième set de ce magnifique trio. Je vous laisse en leur compagnie. Vous êtes toujours sur Radio Zone 93,8 MHz dans l'émission spéciale concert de jazz présenté par votre serviteur Jean-Michel Reisser, Ornette Coleman, David Isanson et Charles Moffett. Bonne écoute et bon deuxième set.

Vous êtes sur Radio Zone 93,8 MHz dans l'émission spéciale concert de jazz. En ce début de semaine, eh bien, nous étions dans un club à Stockholm, donc en Suède, enregistré le 3 décembre 1965, donc il y a 30 ans. Décidément, j'ai pu calculer, oui, il y a bien 30 ans, 1965, nous écoutions le fantastique trio et néanmoins hétéroclite de M. Ornette Coleman au saxophone alto, avec le contrebassiste David Isanzon, qui est décédé maintenant fin 1979, beaucoup trop tôt, et puis le batteur Charles Moffett, bien, il a deux fils qui sont encore plus célèbres que lui, puisqu'il y a le bassiste Charnette Moffett, qui est un des meilleurs bassistes au monde actuel, et puis son deuxième fils est batteur, il s'appelle Cody Moffett et qui n'est pas piqué des vers également. Et nous avons pu entendre deux titres, deux compositions et deux arrangements de Ornette, Morning Song et Antiques. Jean-Michel Reisser de Radio Zone 93,8 MHz vous souhaite une excellente semaine. Cette émission spéciale concert de jazz est rediffusée tous les mardis matins entre 10h et 11h et tous les mardis après-midi entre 16h et 17h. Je vous donne rendez-vous pour une nouvelle émission de Jazz City ce vendredi à 21h. Lundi prochain, c'est Jazzologie. Et puis, si vous voulez retrouver spécial concert de jazz, et bien nous nous retrouverons dans 15 jours. À tout bientôt.

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1: Salut, c'est Xavier Martin dans British Connection. Je viens aujourd'hui vous parler de mon dernier livre paru aux éditions Densité dans la super collection Discogonie et qui est consacré à ce monument de 1977 qu'est l'album Marky Moon de Television. Au départ de l'histoire, il y a deux êtres assez différents mais en fait très complémentaires. D'un côté, on a Tom Miller, le poète, qui plus tard se fera appeler Tom Verlaine, et de l'autre, un Richard Meyers, qui lui est plus musicien, plus que tout, et qui sera ensuite, par la suite, appelé Richard Hell. Les deux se rencontrent sur les bancs de l'école, et ils ne rêvent que d'une chose, faire de la musique et de la poésie. Pour ça, ils décident de rallier New York, après quelques tentatives ratées, sur lesquelles je reviens dans le livre, pour réaliser leur rêve, parce qu'ils pensent que c'est là que tout se passe, et je ne peux pas leur donner tort. Car là-bas, ils y côtoient le gratin intellectuel de l'époque. New York est à cette époque-là un formidable bouillon culturel, que ce soit au niveau de la musique, de la peinture, de la poésie. Les figures comme Patti Smith ou Andy Warhol se croisent. Alan Vega pour la musique, qui plus tard fera, qui a déjà fait le suicide d'ailleurs. Et ils découvrent les yeux ébahis ce nouvel environnement dans lequel ils ne vont pas tarder à se faire des amis, en tout cas des connaissances, et surtout vont réussir à se faire accepter par le patron du CBGB pour leur premier concert. Très vite, le premier concert se passe très bien. Très vite, ils deviennent d'ailleurs résidents du club tous les dimanches soirs. Tout pourrait aller pour le mieux, mais bientôt, malheureusement, des tensions apparaissent entre les deux amis. Verlaine supportant de moins en moins les prises massives de drogue de son ami Richard Hell, aussi ne tarde pas à l'éjecter au profit d'un nouveau musicien, Richard Lloyd, qui lui participera à l'enregistrement de Marky Moon, contrairement à Richard Hell. Beaucoup de personnes pensent que Richard Hell a pris part aux enregistrements de Marky Moon, mais en fait, il a été éjecté avant. Verlaine, en fait, n'a jamais eu comme intention de faire de la musique pour la musique. Ce qu'il veut, c'est faire de la poésie en musique. Et lui, il a vraiment été très très influencé, et c'est sa ligne de pensée, par les Verlaine, Baudelaire et autres Rimbaud, même si, on le voit dans le livre, il aura eu d'autres influences littéraires, poétiques et philosophiques. Il va ainsi trouver en New York le décor idéal pour laisser son esprit vagabonder et philosopher sur le sens de la vie. Alors, la mégapole est un terrain d'expérimentation idéal. C'est le théâtre de tous les excès, et elle va renforcer le musicien dans sa conviction que le salut est dans l'élévation de l'esprit pour échapper aux funestes tentations terrestres. Voici le premier extrait, Marky Moon, du nom de l'album, dans lequel il est justement question de cela, d'élévation d'esprit et de résistance aux funestes tentations terrestres.

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1: Les premières démos de Marky Moon datent de 1974. Il faudra attendre 1977 pour que l'album sorte. Tom Verlaine est un perfectionniste. Il ne laisse rien au hasard, quitte à devoir prendre des décisions radicales, comme on l'a vu, l'éviction de Richard Hell qui, de son côté, une fois sorti de Television, créera les Voidoids. New York, on l'a vu, lui offre un superbe champ d'investigation poétique. La ville a de multiples facettes qui s'éclairent ou non dans un jeu d'ombre au milieu duquel excès et vice sont toujours présents. Mais Verlaine, le musicien poète, est fasciné par la cité qui ne dort jamais. Il joue sur ses antagonismes, la craint et la respecte. Certains pourraient même penser qu'il développe une sorte de sentiment amoureux vis-à-vis d'elle. Après tout, l'amour impossible n'est-il pas moins nocif que celui qu'il a connu avec Patti Smith et dont l'histoire s'est plutôt mal terminée? Une thèse qui trouve sa source dans Vénus, une chanson dans laquelle il compare la ville à la Vénus de Milo tout en faisant sa maîtresse. Sa maîtresse, mais une maîtresse sans bras, pour s'élever au-dessus du simple plaisir charnel et le limiter à un fantasme amoureux. Même si rien ne dit, loin de là et bien au contraire, que Verlaine n'ait pas trouvé de plaisir dans les corps à corps. Je vous propose d'écouter Vénus.

Si l'on parle souvent de Tom Verlaine pour évoquer Television, il ne faut pas oublier l'apport des autres musiciens. Richard Lloyd, à la guitare, est le parfait complément de Tom Verlaine. Leurs instruments se parlent, se répondent dans une partition pour deux guitares parfaitement huilées. Cette complémentarité est sans doute pour beaucoup dans la force des compositions du groupe, libérant des sons forçants l'imaginaire. Tantôt des chants d'oiseaux, tantôt les sirènes qui résonnent dans Manhattan, soulignant ainsi les antagonismes dont j'ai déjà parlé et dont Verlaine a fait son terreau poétique. Les guitares sont secondées par une section rythmique, elle aussi de premier plan. Fred Smith avec à la basse, ex-Blondie et Billy Fika à la batterie. Omniprésent, même de manière discrète, le rapport est essentiel sur nombre de titres de l'album. Pour finir, disons un mot sur la signification du titre, Marquis Blue. Si beaucoup ont pensé et continuent de penser qu'il y a un rapport avec la salle de concert londonienne, le Marquis, qui d'ailleurs n'existe plus, la vérité est ailleurs. Verlaine fait référence aux marquises de théâtre, ces enseignes lumineuses sur lesquelles on met les noms des artistes, lettre après lettre, et qui illuminent le soir la pénombre new-yorkaise, créant un de ces contrastes dans lesquels Verlaine puise sans fin son inspiration. Puisqu'il s'agit de théâtre, je vous propose d'écouter le dernier titre de l'album, Théâtre à la souhait, Torn Curtain. Salut !

0: Voici la troisième partie, fin de l'album de la semaine. C'est un EP, celui de Helen and the Boys. Et je rappelle qu'ils viennent de Tours. Ils sont concert sur concert. Allez les voir, c'est bien Destroy. Helen et ses Boys. Voici donc le dernier morceau de leur album.
1: Sorry Not Sorry, c'est le morceau le plus punk de l'EP, apparemment. Même s'il n'a pas vraiment tous les codes de punk traditionnel, mais c'est un morceau, en tout cas, c'est le plus marrant, le plus sarcastique de l'EP, et je parle dedans de... Je me moque, en fait, d'un mec, d'une relation que j'ai eue il y a quelques années, où je lui dis qu'en fait, s'il était pas beau, il serait juste ennuyeux, et je dis que moi, je suis un cheval de course, et lui, c'est un jouet. Et le refrain « Sorry, not sorry, déso, pas déso, ou désolé pour moi », parce qu'en fait, dans l'histoire, c'est lui qui est relou. Et en ça, c'est un morceau féministe et un peu marrant. Et je kiffe trop le jouer en live. Et voilà. Sorry, not sorry.
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1: Bad Manners, My Girl Lollipop, Londres 2008. Suivi des Dead Kennedys, Nazi Punk Fuck Off, Berlin 2006.

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l'instant les Marteau Piquette dans British Connection et le titre Champignon. Et puis il y a un monsieur, un grand monsieur de la chanson française qu'on n'écoute absolument nulle part. C'est Jean-Louis Murat et Cédric Barret vient de sortir un magnifique bouquin sur le chanteur méconnu. Ça s'appelle French Links, Murat de A à Z. Et bien ça sera la semaine prochaine dans British Connection. En attendant, voici mon titre favori de Jean-Louis Murat, Fort à l'amour.

premier guitariste d'Indochine s'appelle Dominique Nicolas, oui, souvenez-vous. Et puis, avec Noël Mattei, il a créé il y a quelques années, eh bien, il reprend ce titre de Taxi Girls. Mais oui, souvenez-vous, les armées de la nuit dans British Connection.

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1: Après 17 ans d'attente, eh bien le nouvel album de Guinzou sortira à la fin du mois en exclusivité. Le groupe sera dans British Connection pour nous proposer trois morceaux en album de la semaine. En attendant, voici deux titres de Guinzou, Take It Easy, et un nouveau titre extrait de leur futur album, Snow White.

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1: Et voilà les amis, British Connection, votre émission rock, c'est terminé pour aujourd'hui. Je vais aller me coucher avec un petit suppôt, et puis je vous promets de me soigner pour être en forme et de bonne humeur la semaine prochaine. Et les amis, on se retrouve ici même la semaine prochaine, même horaire, même fréquence. Et en attendant, ne l'oubliez pas, British Connection, c'est votre émission rock qui passe ce qu'on n'entend pas sur les radios rock. Allez,

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Au micro, Jean Pelichon. Aujourd'hui, une compilation des traditions asiatiques contemporaines, mélangées de funk, d'électronique et de soul. Vous entendrez Balijapal Feliwar, Kermis Sabiata, c'est des musiques d'Inde, More Horizon Remember Tomorrow, A.S. Kang Terian Gulabi Boulian, Bagda Ali Khan et Black Knight, Mughal with Knitting Sawe Awake, Yulduz Usmanova Kungling Guli d'Ouzbékistan, Dipagram Night in Lenasia de l'Inde, et puis d'autres musiques indiennes avec Sushila Raman Mamavatu, Belly Sago Norie et Kam Dillon Hank Nal d'Inde. Notre téléphone 04 50 40 51 41 00 33 depuis la Suisse voisine. 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

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Nous vous diffusions Asiane Grove, une compilation de Putumayo, de la World Music qui date de 2002, mais une excellente compilation que nous faisions partager cette soirée pour et cette matinée, c'est les pensées que vous reprenez bien sûr en rediffusion. 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
1: Salut à tous, merci d'être à l'écoute de l'émission spéciale concert de jazz. Nous partons à Stockholm en Suède le 3 décembre 1965 au Golden Circle pour y écouter un trio inhabituel. Ornette Coleman à l'alto, David Isanson en contrebasse et Charles Moffett à la batterie. Pionniers du free jazz, ce sont des musiciens qui sont rentrés quand même dans la légende de cette musique controversée à l'époque. Eh bien, le mieux, c'est de vous laisser en leur compagnie. Ornette Coleman, David Isanson, Charles Moffett live at the Golden Circle. Bonne écoute et à tout à l'heure.

Vous êtes sur Radio Zone 93,8 MHz dans l'émission spéciale concert de jazz. Nous sommes en ce début de semaine au Golden Circle de Stockholm en Suède en décembre 1965 pour y écouter un trio tout à fait inhabituel et légendaire de l'histoire du jazz aujourd'hui. Il s'agit du trio de Monsieur Ornette Coleman. Ornette Coleman au saxophone alto, David Isanson à la contrebasse et Monsieur Charles Moffett à la batterie. Et puis, eh bien, nous allons maintenant écouter la deuxième partie de ce concert, toujours bien sûr de Monsieur Ornette Coleman. Et juste pour vous dire que nous avons pu entendre trois compositions et arrangements de Ornette: Faces and Places, European Echoes et D.D. Deuxième set de ce magnifique trio. Je vous laisse en leur compagnie. Vous êtes toujours sur Radio Zone 93,8 MHz dans l'émission spéciale concert de jazz présentée par votre serviteur Jean-Michel Reisser, Ornette Coleman, David Isanson et Charles Moffett. Bonne écoute et bon deuxième set.

Vous êtes sur Radio Zone 93,8 MHz dans l'émission spéciale concert de jazz. En ce début de semaine, eh bien, nous étions dans un club à Stockholm, donc en Suède, enregistré le 3 décembre 1965, donc il y a 30 ans. Décidément, j'ai pu calculer, oui, il y a bien 30 ans, 1965, nous écoutions le fantastique trio et néanmoins hétéroclite de Monsieur Ornette Coleman au saxophone alto, avec le contrebassiste David Isanzon, qui est décédé maintenant fin 1979, beaucoup trop tôt, et puis le batteur Charles Moffett, bien, il a deux fils qui sont encore plus célèbres que lui, puisqu'il y a le bassiste Charlotte Moffett, qui est un des meilleurs bassistes au monde actuel, et puis son deuxième fils est batteur, il s'appelle Cody Moffett et qui n'est pas piqué des vers également. Et nous avons pu entendre deux titres, deux compositions et deux arrangements de Ornette, Morning Song et Antiques. Jean-Michel Reisser de Radio Zone 93,8 MHz vous souhaite une excellente semaine. Cette émission spéciale concert de jazz est rediffusée tous les mardis matin entre 10h et 11h et tous les mardis après-midi entre 16h et 17h. Je vous donne rendez-vous pour une nouvelle émission de Jazz City ce vendredi à 21h. Lundi prochain, c'est Jazzologie. Et puis si vous voulez retrouver spécial concert de jazz, et bien nous nous retrouverons dans 15 jours. À tout bientôt.

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1: Salut, c'est Xavier Martin dans British Connection. Je viens aujourd'hui vous parler de mon dernier livre paru aux éditions Densité dans la superbe collection Discogonie et qui est consacré à ce monument de 1977 qu'est l'album Marky Moon de Television. Au départ de l'histoire, il y a deux êtres assez différents mais en fait très complémentaires. D'un côté, on a Tom Miller, le poète, qui plus tard se fera appeler Tom Verlaine, et de l'autre, Richard Meyers, qui lui est plus musicien, plus casse-cou, et qui sera ensuite, par la suite, appelé Richard Hell. Les deux se rencontrent sur les bancs de l'école et ils ne rêvent que d'une chose, faire de la musique et de la poésie. Pour ça, ils décident de rallier New York, après quelques tentatives ratées, sur lesquelles je reviens dans le livre, pour réaliser leur rêve parce qu'ils pensent que c'est là que tout se passe et je ne peux pas leur donner tort. Car là-bas, ils y côtoient le gratin intellectuel de l'époque. New York est à cette époque-là un formidable bouillon culturel, que ce soit au niveau de la musique, de la peinture, de la poésie. Les figures comme Patti Smith ou Andy Warhol se croisent, Alan Vega pour la musique, qui plus tard fera, qui a déjà fait suicide d'ailleurs. Et il découvre les yeux ébahis ce nouvel environnement dans lequel ils ne vont pas tarder à se faire des amis, en tout cas des connaissances, et surtout vont réussir à se faire accepter par le patron du CBGB pour leur premier concert. Très vite, le premier concert se passe très bien. Très vite, ils deviennent d'ailleurs résidents du club tous les dimanches soirs. Tout pourrait aller pour le mieux, mais bientôt, malheureusement, des tensions apparaissent entre les deux amis. Verlaine, supportant de moins en moins les prises massives de drogue de son ami Richard Hell, aussi ne tarde pas à l'éjecter au profit d'un nouveau musicien, Richard Lloyd, qui lui participera à l'enregistrement de Marky Moon, contrairement à Richard Hell. Beaucoup de personnes pensent que Richard Hell a pris part aux enregistrements de Marky Moon, mais en fait, il a été

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1: Les premières démos de Marky Moon datent de 1974. Il faudra attendre 1977 pour que l'album sorte. Tom Verlaine est un perfectionniste. Il ne laisse rien au hasard, quitte à devoir prendre des décisions radicales, comme on l'a vu, l'édition de Richard L. qui, de son côté, une fois sorti de télévision, créera les Voidoids. New York, on l'a vu, lui offre un superbe champ d'investigation poétique. La ville a de multiples facettes qui s'éclairent ou non dans un jeu d'ombre au milieu duquel Ex et Evis sont toujours présents. Mais Verlaine, le musicien poète, est fasciné par la cité qui ne dort jamais. Il joue sur ses antagonismes, la craint et la respecte. Certains pourraient même penser qu'il développe une sorte de sentiment amoureux vis-à-vis d'elle. Après tout, l'amour impossible n'est-il pas moins nocif que celui qu'il a connu avec Patti Smith et dont l'histoire s'est plutôt mal terminée? Une thèse qui trouve sa source dans Vénus, une chanson dans laquelle il compare la ville à la Vénus de Milo tout en faisant sa maîtresse. Sa maîtresse, mais une maîtresse sans bras, pour s'élever au-dessus du simple plaisir charnel et le limiter à un fantasme amoureux. Même si rien ne dit, loin de là et bien au contraire, que Verlaine n'ait pas trouvé de plaisir dans les corps à corps. Je vous propose d'écouter Vénus.

Si on parle souvent de Tom Verlaine pour évoquer Television, il ne faut pas oublier l'apport des autres musiciens. Richard Lloyd, à la guitare, est le parfait complément de Tom Verlaine. Leurs instruments se parlent, se répondent dans une partition pour deux guitares parfaitement huilées. Cette complémentarité est sans doute pour beaucoup dans la force des compositions du groupe, libérant des sons forçant l'imaginaire. Tantôt des chants d'oiseaux, tantôt les sirènes qui résonnent dans Manhattan, soulignant ainsi les antagonismes dont j'ai déjà parlé et dont Verlaine a fait son terreau poétique. Les guitares sont secondées par une section rythmique, elle aussi de premier plan. Fred Fils avec à la basse, ex-Blondie et Billy Fika à la batterie. Omniprésent, même de manière discrète, leur rapport est essentiel sur nombre de titres de l'album. Pour finir, disons un mot sur la signification du titre, Marquis Blue. Si beaucoup ont pensé et continuent de penser qu'il y a un rapport avec la salle de concert londonienne, le Marquis, qui d'ailleurs n'existe plus, la vérité est ailleurs. Verlaine fait référence aux marquises de théâtre, ces enseignes lumineuses sur lesquelles on met les noms des artistes, lettre après lettre, et qui illuminent le soir la pénombre new-yorkaise, créant un de ces contrastes dans lesquels Verlaine puise sans fin son inspiration. Puisqu'il s'agit de théâtre, je vous propose d'écouter le dernier titre de l'album, Théâtre à la souhait, Torn Curtain. Salut !

0: Voici la troisième partie, fin de l'album de la semaine. C'est un EP, celui de Helen and the Boys. Et je rappelle qu'ils viennent de Tours. Ils sont concert sur concert. Allez les voir, c'est bien Destroy. Helen et ses Boys. Voici donc le dernier morceau de leur album.
1: Sorry Not Sorry, c'est le morceau le plus punk de l'EP, apparemment. Même s'il n'a pas vraiment tous les codes de punk traditionnel, mais c'est un morceau, en tout cas, c'est le plus marrant, le plus sarcastique de l'EP, et je parle dedans de... Je me moque, en fait, d'un mec, d'une relation que j'ai eue il y a quelques années, où je lui dis qu'en fait, s'il était pas beau, il serait juste ennuyeux, et je dis que moi, je suis un cheval de course, et lui, c'est un jouet. Et le refrain, sorry, not sorry, déso, pas déso, ou désolé pour moi, parce qu'en fait, dans l'histoire, c'est lui qui est relou. Et en ça, c'est un morceau féministe et un peu marrant. Et je kiffe trop le jouer en live. Et voilà. Sorry, not sorry.
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1: Bad Manners, My Girl Lollipop, Londres 2008. 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

à l'instant les Marteaux Piquettes dans British Connection et le titre Champignon. Et puis il y a un monsieur, un grand monsieur de la chanson française qu'on n'écoute absolument nulle part. C'est Jean-Louis Murat et Cédric Barret vient de sortir un magnifique bouquin sur le chanteur méconnu. Ça s'appelle French Links, Murat de A à Z. Et bien ça sera la semaine prochaine dans British Connection. En attendant, voici mon titre favori de Jean-Louis Murat, Fort à l'amour.

premier guitariste d'Indochine s'appelle Dominique Nicolas, oui, souvenez-vous. Et puis, avec Noël Mattei, il a créé il y a quelques années, eh bien, il reprend ce titre de Taxi Girls. Mais oui, souvenez-vous, les armées de la nuit dans British Connection.

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1: Après 17 ans d'attente, eh bien le nouvel album de Guinzou sortira à la fin du mois en exclusivité. Le groupe sera dans British Connection pour nous proposer trois morceaux en album de la semaine. En attendant, voici deux titres de Guinzou, Take It Easy, et un nouveau titre extrait de leur futur album Snow White.

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1: Et voilà les amis, British Connection, votre émission rock, c'est terminé pour aujourd'hui. Je vais aller me coucher avec un petit suppôt, et puis je vous promets de me soigner pour être en forme et de bonne humeur la semaine prochaine. Et les amis, on se retrouve ici même la semaine prochaine, même horaire, même fréquence. Et en attendant, ne l'oubliez pas, British Connection, c'est votre émission rock qui passe ce qu'on n'entend pas sur les radios rock. Allez!

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Au micro, Jean Pellichon. Aujourd'hui, une compilation des traditions asiatiques contemporaines, mélangées de funk, d'électronique et de soul. Vous entendrez Balijapal Feli War, Kermis Sabiata, c'est des musiques d'Inde, Mo Horizon Remember Tomorrow, A.S. Kang Terian Gulabi Boulian, Baghdad Ali Khan et Black Knight, Mughal with Knitting Sawe Awake, Yulduz Usmanova Kunglin Guli d'Ouzbékistan, Dipagram Night in Lenasia de l'Inde, et puis d'autres musiques indiennes avec Sushila Raman Mamavatu, Belly Sago Norier et Kam Dillon Hank Nal d'Inde. Notre téléphone 04 50 40 51 41 00 33 depuis la Suisse voisine. 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
1: Salut à tous, merci d'être à l'écoute de l'émission spéciale concert de jazz. Nous partons à Stockholm en Suède le 3 décembre 1965 au Golden Circle pour y écouter un trio inhabituel. Ornette Coleman à l'alto, David Isanson contrebasse et Charles Moffett à la batterie. Pionniers du free jazz, ce sont des musiciens qui sont rentrés quand même dans la légende de cette musique controversée à l'époque. Eh bien, le mieux, c'est de vous laisser en leur compagnie. Ornette Coleman, David Isanson, Charles Moffett live at the Golden Circle. Bonne écoute et à tout à l'heure.

Vous êtes sur Radio Zone 93,8 MHz dans l'émission spéciale concert de jazz. Nous sommes en ce début de semaine au Golden Circle de Stockholm en Suède. En décembre 1965, pour y écouter un trio tout à fait inhabituel et légendaire de l'histoire du jazz aujourd'hui, il s'agit du trio de Monsieur Ornette Coleman. Ornette Coleman au saxophone alto, David Isanson à la contrebasse et Monsieur Charles Moffett à la batterie. Et puis, eh bien, nous allons maintenant écouter la deuxième partie de ce concert, toujours bien sûr de Monsieur Ornette Coleman. Et juste pour vous dire que nous avons pu entendre trois compositions et arrangements de Ornette: Faces and Places, European Echoes et D.D. Deuxième set de ce magnifique trio. Je vous laisse en leur compagnie. Vous êtes toujours sur Radio Zone 93,8 MHz dans l'émission spéciale concert de jazz présentée par votre serviteur Jean-Michel Reisser, Ornette Coleman, David Isanson et Charles Moffett. Bonne écoute et bon deuxième set.

Vous êtes sur Radio Zone 93,8 MHz dans l'émission spéciale concert de jazz. En ce début de semaine, eh bien, nous étions dans un club à Stockholm, donc en Suède, enregistré le 3 décembre 1965, donc il y a 30 ans maintenant, 40 ans, pardon, 30 ans. Décidément, j'ai pu calculer, oui, il y a bien 30 ans, 1965, nous écoutions le fantastique trio et néanmoins hétéroclite de M. Ornette Coleman au saxophone alto, avec le contrebassiste David Isanzon, qui est décédé maintenant fin 1979, beaucoup trop tôt, et puis le batteur Charles Moffett. Charles Moffett, eh bien, il a deux fils qui sont encore plus célèbres que lui, puisqu'il y a le bassiste Charnette Moffett, qui est un des meilleurs bassistes au monde actuel, et puis son deuxième fils est batteur, il s'appelle Cody Moffett et qui n'est pas piqué des vers également. Et nous avons pu entendre deux titres, deux compositions et deux arrangements de Ornette, Morning Song et Antiques. Jean-Michel Reisser de Radio Zone 93,8 MHz vous souhaite une excellente semaine. Cette émission spéciale concert de jazz est rediffusée tous les mardis matins entre 10h et 11h et tous les mardis après-midi entre 16h et 17h. Je vous donne rendez-vous pour une nouvelle émission de Jazz City ce vendredi à 21h. Lundi prochain, c'est Jazzology. Et puis si vous voulez retrouver spécial concert de jazz, et bien nous nous retrouverons dans 15 jours. À tout bientôt.

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1: Salut, c'est Xavier Martin dans British Connection. Je viens aujourd'hui vous parler de mon dernier livre paru aux éditions Densité dans la superbe collection Discogonie et qui est consacré à ce monument de 1977 qu'est l'album Marky Moon de Television. Au départ de l'histoire, il y a deux êtres assez différents mais en fait très complémentaires. D'un côté, on a Tom Miller, le poète, qui plus tard se fera appeler Tom Verlaine, et de l'autre, Richard Meyers, qui lui est plus musicien, plus que tout, et qui sera ensuite, par la suite, appelé Richard Hell. Les deux se rencontrent sur les bancs de l'école et ils ne rêvent que d'une chose, faire de la musique et de la poésie. Pour ça, ils décident de rallier New York, après quelques tentatives ratées, sur lesquelles je reviens dans le livre, pour réaliser leur rêve parce qu'ils pensent que c'est là que tout se passe et je ne peux pas leur donner tort. Car là-bas, ils y côtoient le gratin intellectuel de l'époque. New York est à cette époque-là un formidable bouillon culturel, que ce soit au niveau de la musique, de la peinture, de la poésie. Les figures comme Patti Smith ou Andy Warhol se croisent, Alan Vega pour la musique, qui plus tard fera, qui a déjà fait suicide d'ailleurs. Et il découvre les yeux ébahis ce nouvel environnement dans lequel ils ne vont pas tarder à se faire des amis, en tout cas des connaissances, et surtout vont réussir à se faire accepter par le patron du CBGB pour leur premier concert. Très vite, le premier concert se passe très bien. Très vite, ils deviennent d'ailleurs résidents du club tous les dimanches soirs. Tout pourrait aller pour le mieux, mais bientôt, malheureusement, des tensions apparaissent entre les deux amis. Verlaine supportant de moins en moins les prises massives de drogue de son ami Richard Hell, aussi ne tarde pas à l'éjecter au profit d'un nouveau musicien, Richard Lloyd, qui lui participera à l'enregistrement de Marky Moon, contrairement à Richard Hell. Beaucoup de personnes pensent que Richard Hell a pris part aux enregistrements de Marky Moon, mais en fait, il a été éjecté avant. Verlaine, en fait, n'a jamais eu comme intention de faire de la musique pour la musique. Ce qu'il veut, c'est faire de la poésie en musique. Et lui, il a vraiment été très très influencé, et c'est sa ligne de pensée, par les Verlaine, Baudelaire et autres Rimbaud, même si, on le voit dans le livre, il aura eu d'autres influences littéraires, poétiques et philosophiques. Il va ainsi trouver en New York le décor idéal pour laisser son esprit vagabonder et philosopher sur le sens de la vie. Alors, la mégapole est un terrain d'expérimentation idéal. C'est le théâtre de tous les excès et elle va renforcer le musicien dans sa conviction que le salut est dans l'élévation de l'esprit pour échapper aux funestes tentations terrestres. Voici le premier extrait, Marky Moon, du nom de l'album, dans lequel il est justement question de cela, d'élévation d'esprit et de résistance aux funestes tentations terrestres.

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1: Les premières démos de Marky Moon datent de 1974. Il faudra attendre 1977 pour que l'album sorte. Tom Verlaine est un perfectionniste. Il ne laisse rien au hasard, quitte à devoir prendre des décisions radicales, comme on l'a vu, l'éviction de Richard L. qui, de son côté, une fois sorti de télévision, créera les Voidoids. New York, on l'a vu, lui offre un superbe champ d'investigation poétique. La ville a de multiples facettes qui s'éclairent ou non dans un jeu d'ombre au milieu duquel excès et vices sont toujours présents. Mais Verlaine, le musicien poète, est fasciné par la cité qui ne dort jamais. Il joue sur ses antagonismes, la craint et la respecte. Certains pourraient même penser qu'il développe une sorte de sentiment amoureux vis-à-vis d'elle. Après tout, l'amour impossible n'est-il pas moins nocif que celui qu'il a connu avec Patti Smith et dont l'histoire s'est plutôt mal terminée? Une thèse qui trouve sa source dans Vénus, une chanson dans laquelle il compare la ville à la Vénus de Milo tout en faisant sa maîtresse. Sa maîtresse, mais une maîtresse sans bras, pour s'élever au-dessus du simple plaisir charnel et le limiter à un fantasme amoureux. Même si rien ne dit, loin de là et bien au contraire, que Verlaine n'ait pas trouvé de plaisir dans les corps à corps. Je vous propose d'écouter Vénus.